0: tu ne les vois pas. Ouvre tes yeux au relire et commence à lire.
1: So einfach ist das eben nicht.